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À la mémoire de celui qui me manque, celui qui me manque énormément, qui vous manque, à vous également. Celui qui m'a écrit cette chanson, c'est Michel Berger.

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0: Bonne soirée.
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